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0: Voilà.
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0: Enjoy Spa et j'ai Daniel Reinhardt en ligne. Bonjour Daniel. Attends, 30 secondes, voilà. Donc, voilà, je suis là, voilà, tu es là. C'est parfait, bonjour, c'est parti. On peut un peu bricoler. En fait, on a changé le modem ici. J'ai un petit souci ici pour te rattraper de manière automatique. Donc, on fait avec le GSM ici. Donc, voilà, c'est pour tout dire aux auditeurs. Donc, voilà, Daniel, je crois que c'est bon, on t'entend. Voilà, je crois que c'est bon.
1: Voilà. On peut démarrer.
0: Tout à fait, on peut démarrer. Voilà, donc tu vas nous emmener cette fois-ci visiter les différentes implantations des maisons des jeunes spadoises.
1: Eh oui, parce que je suis sûr que l'histoire des maisons des jeunes était étroitement liée à l'histoire de Spa. Donc, nous avons beaucoup de chance à Spa depuis quasiment un siècle d'avoir toujours eu maison des jeunes, même si ça ne s'est pas toujours appelé comme ça. On va peut-être résumer en disant que l'histoire des maisons des jeunes commence en 1930, lorsque une société religieuse crée un cercle paroissial avec des salles et un objectif surtout d'y avoir des locaux pour les mouvements de guides, de scouts, lutins, etc. Et donc, c'est la création de ce que tous les spadois de ma génération se souviennent, c'est de l'établissement Concordia. Mmh. Donc, Concordia se trouvait rue du Vauxhall. Je dis se trouvait parce que, bon, il a malheureusement été démoli. Mais c'est vrai qu'il était dans un état lamentable. Concordia, entre 1960 et 1970, fut un lieu de rassemblement des jeunes, n'est-ce pas ? Et tout ça indépendamment de politique ou de religion. Il y avait des locaux pour les scouts, bien entendu, mais également une grande salle de spectacle et toute une infrastructure qui permettait aux jeunes de l'époque de venir se divertir. On se souvient évidemment du kicker, qui était tout le temps pris. Il y avait beaucoup de succès. Il y avait deux billards, l'un qui était plutôt réservé aux, je dirais, les semi-professionnels, et l'autre pour tous les amateurs. Il y avait également un bar, un endroit où on pouvait consommer, et puis un tas de spectacles. Je me souviens d'ailleurs qu'il y avait une salle où répétait un groupe spadois très connu à l'époque, c'était les Black Angels.
0: D'accord.
1: Ils ont tourné dans tous les bals de la région.
0: Okay. Il se trouvait où, plus ou moins, rue du Vauxhall, ce bâtiment ?
1: À l'endroit exact de l'actuelle implantation de l'école primaire de l'Athénée de Spa.
0: Ah oui, ok, je vois tout à fait.
1: Donc tout a été démoli. Ouais. Et juste à côté, il y avait l'école de musique, auquel je suis allé quand j'étais gamin. Et l'école de musique, elle, était installée dans l'ancien hôtel Les Charmilles. Donc on retrouve des cartes postales d'ailleurs. Voilà, c'est là que tout ça se trouvait, mais bon, voilà, ça a disparu.
0: Okay.
1: La maison des jeunes en 1970 déménage et elle va se retrouver dans le chalet Octessar. Octessar est un grand parc arboré derrière la rue de Barissard, tout près du château d'Alza. Et c'était les écuries dans ce parc qui ont servi de local à la maison des jeunes à ce moment-là. C'est en 1974 que déménage de nouveau la maison des jeunes et elle va se retrouver avenue Reina Street. Le bâtiment existe toujours, c'était l'ancien hôtel Normandie qui appartenait à l'époque au docteur Gilles, ainsi que l'hôtel du centre qui a également disparu. Cette maison des jeunes, je l'ai beaucoup fréquentée parce que bon ben c'est un âge où on en a besoin d'activité, de rencontres, et c'est quand même une des raisons sociales d'une maison des jeunes. Mmh. Elle va encore déménager, cette maison des jeunes. Elle va se retrouver. J'ai perdu un petit peu le fil. Oui, dans les ateliers, les anciens ateliers et avec des gens comme Pierre Delier, Daniel Beau et moi-même, et, ainsi qu'un chanteur qui était l'animateur officiel de la Maison des Jeunes, un certain Daniel Mignolet. On a perdu sa trace, mais j'ai retrouvé un enregistrement de qu'il avait fait avec le pianiste de jazz Michel R.
0: D'accord, ah oui, quand même.
1: Ah. Oui, oui, oui.
0: N'importe qui.
1: Non, tout à fait, tout à fait. Ensuite, il paraît qu'elle serait passée aussi sur le boulevard des Anglais, mais là, je n'en ai aucun souvenir. Ça vient de me rappeler il y a peu sur ma page Facebook, par une amie qui habite au Québec, donc qui lui semble souvenir qu'elle a été là un moment. Moi, je n'en ai pas le souvenir. Bref, on en arrive à l'actuelle maison des jeunes, qui, elle, se trouve rue Anster. Donc, la rue Anster, c'est une petite rue qui relie l'avenue Reina Street à, je dirais, au parc de 7 heures.
0: Ouais.
1: Cette maison des jeunes était très anciennement, l'hôtel-restaurant Bloc. Et puis, ça a été à un moment donné, les locaux de la Société des Eaux, avant de devenir la maison des jeunes qu'elle est maintenant. Et là, il faut aussi rappeler que cette maison des jeunes est très, très, très active. Il y a des cours qui sont donnés, des cours d'instruments qui sont donnés par quand même des références. Je parle de John L. qui donne des cours de guitare.
0: Ouais, tout à fait.
1: Je parle de Rudy Lenners,
0: ouais.
1: ancien batteur des Scorpions quand même.
0: Ouais, tout à fait. Ouais.
1: Et puis cette maison des jeunes organise régulièrement des concerts, et je me targue toujours d'être le plus vieux jeune de la maison des jeunes, parce que bon, on l'a destinée plus ou moins aux 16-25 ans.
0: Mmh.
1: Mais cette maison des jeunes organise beaucoup de choses, et très prochainement, d'ailleurs au début du mois, fin du mois de mai, pardon, une escapade à Paris.
0: D'accord, ok.
1: Pour les jeunes, donc voilà. En gros, ce qui s'est passé au niveau des maisons des jeunes de Spa, je crois que beaucoup de gens de ma génération ont des souvenirs assez importants.
0: Ouais.
1: Voilà. Je crois que j'ai fait un petit tour pratiquement complet. Ah non, j'ai quand même oublié aussi de dire qu'à un moment donné, c'était pas Maison des Jeunes, ça s'appelait le Centre J.
0: Ouais.
1: Il s'est retrouvé dans l'aile moderne des bâtiments du Vauxhall. Et le Centre J a aussi organisé pas mal de concerts, organisé des cours d'informatique. Et bon, ben, beaucoup de jeunes s'y retrouvaient. Et voilà, ça clôture un petit peu cette histoire des Maisons des Jeunes.
0: Ouais, je me souviens, c'était l'époque où de Radio Ciel, entre autres, où effectivement on annonçait régulièrement les activités juste, du Centre J, effectivement, à l'époque. Effectivement.
1: Eh bien, voilà, mon cher Eric, je crois que j'ai fait le tour complet.
0: Ben oui, et c'est parfait. C'est un niveau très intéressant tout ça, et c'est un peu amusant parce que cette fois-ci, c'est un peu en lien avec ce qui se passe sur ta page Facebook, puisque j'ai vu que le sujet justement sur la maison des jeunes, bah, tu l'as posté tout récemment. Donc voilà, donc on peut trouver.
1: C'est pour ça que j'ai voulu faire le lien, parce que bon, il y a quand même toujours un lien entre ma page Facebook,
0: ouais,
1: et Radio 40-49-10. Hein, donc, alors je peux déjà annoncer le prochain sujet.
0: Ouais.
1: Ça va être une surprise pour toi, mais pour tout le monde, enfin. Demi-surprise. Je vais vous retracer un petit peu l'histoire du Chapati de Spa.
0: Ok, ah oui, c'est vrai. Ce discothèque. Ok, ce lieu mythique de Spa. Ok, d'accord. Bah, très bien, super. Nickel.
1: Ok.
0: Parfait.
1: Eh ben voilà, une bonne journée à tout le monde, à toi et aux auditeurs.
0: Bah, merci, à toi également. Et donc, à dans 15 jours pour cette histoire du Chapati.
1: Dans 15 jours,
0: ouais.
1: Oui.
0: À bientôt. Au revoir.
1: Oui.
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Voilà, on a soutenu la cause, donc on n'a pas loué nos infrastructures, on n'a pas loué nos chevaux, on a tout offert gratuitement. Il y a aussi le fait que toutes les leçons de vendredi et de samedi ont été supprimées, donc clairement, on a un manque à gagner, mais voilà, on le fait de bon cœur et on le fait parce qu'on trouvait que cette activité-là, il faut savoir, c'est la 42e édition et c'est quelque chose à l'échelle nationale et c'est important. Voilà, on doit participer à ce genre de choses. Voilà.

0: Pascal Massé.
1: Pascal Massé, vous êtes responsable des spéciales olympiques qui est ici.
0: Oui, en effet, avec mon mari, Rudy Boras, qui est aussi le manager ici pour l'équitation.
1: Et vous pouvez résumer ce qui s'est passé ici, c'est le dernier jour ici?
0: C'est le dernier jour, on a eu 2 jours de dressage et aujourd'hui c'est le gymkhana.
1: Et c'est quoi le gymkhana?
0: Le gymkhana c'est un parcours où il y a comment dire, il y a quelques épreuves à faire. En fait, ils doivent passer quelques obstacles et quelques jeux à faire où ils peuvent perdre ou gagner des points.
1: Alors, les athlètes qui participent ici, ils viennent d'où?
0: Ils viennent de toute la Belgique, en fait. Ce sont des jeux nationaux, alors ils viennent de partout, de Courtrai, de la Wallonie, d'Anvers, de toute la région.
1: Je suis avec Martine Beuken du manège du Jonqueu. Peut-être nous dire ce que ça représente pour vous, cette épreuve ici, au manège du Jonqueu, ici, surtout.
2: Ben voilà, d'abord c'était une découverte. On a été approché au mois de novembre par les organisateurs de la 42e édition des Special Olympics Belgium. C'est quelque chose qu'on ne connaissait pas. Voilà. Maintenant, ils nous ont approché donc pour faire la partie équitation des athlètes déficients. Ben on a tout de suite adhéré au projet parce que d'abord c'est un beau projet de pouvoir s'occuper de personnes qui ont un handicap, parce que ça fait aussi partie des choses que nous on fait dans nos activités équestres hebdomadaires. On reçoit plusieurs institutions qui viennent avec des adultes handicapés mentaux, et nous avons aussi des enfants ou des adolescents qui viennent pour des prises en charge individuelles. Alors, on a une monitrice qui est spécialisée en hypothérapie et en psychomotricité, et c'est elle qui gère ce projet-là. Donc voilà, donc on a tout de suite le but c'était de leur offrir une infrastructure permettant cette organisation-là, mais aussi de leur prêter des chevaux. Ça, c'était quand même un cheval de bataille, c'est le cas de le dire, parce que on a quand même, nous ici, essentiellement une équitation sportive. Donc, les personnes handicapées qui travaillent avec Camille, il y a 1 ou 2 chevaux dans l'écurie, mais il y a aussi beaucoup de travail à pied avec des petits poneys. Donc, on avait un peu peur que nos chevaux de sport ne se prêtent pas à cette activité. Mais voilà, il y en a qui sont là dans la piste depuis 3 jours. Ça se passe très, très bien.
1: J'ai cru comprendre aussi que vous avez aussi pas mal de bénévoles du club qui participent aussi.
2: Voilà, il y a énormément de bénévoles qui se sont inscrits, soit pour nous aider directement, soit ils se sont inscrits parce que pour s'inscrire comme bénévole sur le site des Special Olympiques, ils demandent des bénévoles pour tous les sports et pour toutes leurs activités, je vais dire, pour encadrer les athlètes, pour les aider, etc. Mais il y a une réglementation au niveau de l'âge, par exemple. Donc, des petites jeunes filles de 12 ou 14 ans, je pense qu'elles n'étaient pas grandes assez que pour s'inscrire. Donc, il y a une partie de notre clientèle qui s'est inscrite via le site directement pour faire partie de gens qui chapeautent et qui aident les athlètes. Et puis, nous avons énormément dans nos petites cavalières et dans les personnes qui travaillent bénévolement ici au sein du club comme monitrice ou animatrice sportive. Ben, ils sont là pour, notamment ici, par exemple, encadrer un cheval. Chaque cheval a un encadrant de chez nous qui a préparé le cheval parce que les athlètes handicapés ne scellent et ne brident pas eux-mêmes leur cheval, ne le préparent pas. Donc, les petites mains ici, elles se sont occupées, on a des élèves qui se sont occupés chacune d'un cheval, le préparer, et puis alors ils marchent dans la piste, et les athlètes viennent, ils regardent les chevaux, et en fonction de, on a fait des petites étiquettes avec le nom du cheval, et par exemple, son degré de réactivité. Il y a des chevaux qui ont plus de sang que d'autres, donc ils sont plus nerveux que d'autres. Il y a des chevaux qui répondent très bien aux jambes. Il y a des chevaux qui sont plutôt froids, placides. Donc ça joue un peu sur les compétences de l'athlète. Et puis, la taille aussi. Parce que dans les centres où on fait vraiment de l'hypothérapie, on travaille exclusivement avec des chevaux de petite taille, très robustes, très solides et à sang froid. Ici, nous, on avait pratiquement que des grands chevaux, donc ça les a un tout petit peu perturbés. Mais alors, l'encadrant du club, ben, aide la personne à monter sur le cheval, mais chaque athlète a son coach qui le suit. Et puis alors après, il passe la main, c'est le coach qui manipule le cheval. Et puis après, les encadrants du club récupèrent le cheval, attendent l'athlète suivant ou le ramènent au box, le reprennent une heure plus tard. Voilà, il y a toute une infrastructure. Il y a vraiment beaucoup de gens qui ont répondu présents ici. Beaucoup.
1: Bah oui, c'est impressionnant. Il y a quand même pas mal de préparation. Et alors, peut-être souligner quand même le fait que vous laissez vos infrastructures complètement gratuitement ici.
2: Voilà, on a soutenu la cause. Donc, on n'a pas loué nos infrastructures, on n'a pas loué nos chevaux, on a tout offert gratuitement. Il y a aussi le fait que toutes les leçons de vendredi et de samedi ont été supprimées. Donc, clairement, on a un manque à gagner, mais voilà, on le fait de bon cœur et on le fait parce qu'on trouvait que cette activité-là, il faut savoir, c'est la 42e édition et c'est quelque chose à l'échelle nationale et c'est important. Voilà, on doit participer à ce genre de choses. Beaucoup.
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1: Bonjour Romain Cabet.
2: Bonjour Jean-Luc.
1: Ça va Romain ?
2: Ça va et toi ?
1: Bien, bien. Alors aujourd'hui, rendez-vous comme chaque semaine avec un sujet qui aujourd'hui sera l'importance de la protection juridique, c'est bien ça ?
2: Exactement, on en a déjà parlé plusieurs fois, mais c'est pas mal des fois de réassister sur certains éléments.
1: Ouais. Encore des nouveautés de ce côté-là ?
2: Des nouveautés, surtout cela venant de cas concrets suite à des sinistres où une nouvelle fois on se rend compte de l'importance de la chose.
1: Donc, protection juridique dans tous les cas, il vaut mieux.
2: Dans tous les cadres, dans toutes les branches d'assurance, dans tous les risques, au final, que l'on veut couvrir, sont des garanties que l'on peut retrouver un peu dans tous les contrats.
1: Alors, le côté basique, la protection juridique, le côté le plus basique,
2: alors, le plus basique, celui qu'on va retrouver le plus fréquemment, ben, ce sera le contrat d'assurance auto avec sa garantie de protection juridique intégrée. Maintenant, le premier concept vraiment à avoir en tête, c'est comme toujours, on conseille de placer les protections juridiques dans des compagnies autres que les compagnies d'assurance principales, et ça pour éviter le conflit d'intérêts.
1: Pour une personne ?
2: Alors, personne, famille, tout au final. Ça s'applique en privé, en professionnel. Vraiment, donc on rappelle que quand la garantie de protection juridique est intégrée au même contrat, et on le voit encore très très souvent, j'ai pas de statistiques officielles là-dessus, mais il y a encore énormément de personnes qui ne connaissent même tout simplement pas le principe de souscrire au contrat de protection juridique dans une compagnie qui ne fait que ça pour les citer, hein, sans on va toutes les citer, comme ça on fera pas de jalouse, mais les compagnies, donc on a ARAG, on a la DAS, on a Legal Village, on a Arkes, on a Euromex, et donc ces compagnies sont des compagnies qui se spécialisent dans ces branches-là, Providis aussi, et donc ça donnera à la possibilité au client, suite à son sinistre, que voilà, même s'il n'est pas d'accord avec sa propre compagnie, bah, d'être défendu par une autre compagnie d'assurance pour le volet de protection juridique. Il faut savoir que légalement, même quand on a sa protection juridique, donc on va prendre un cas, on est assuré chez Fédéral, on a sa protection juridique chez Fédéral Assurance aussi. En interne chez Fédéral, ça doit être ça ne peut pas être le même service, ça ne peut pas être la même gestion en protection juridique ORC. Donc il y a quand même une scission, mais on se rend quand même bien compte que si la protection juridique est à l'étage numéro 1 et la responsabilité civile au 2 dans la tour de la même compagnie, ben voilà, il y a certains conflits d'intérêts qui peuvent survenir. Sans parler du fait aussi, tout simplement, de faire un accident, là on parle de auto, avec une personne qui est assurée dans la même compagnie que nous. Et donc là, de nouveau, et ce qui se passe si on a la même protection juridique que l'autre personne, en fait, elle sortir, elle paie l'avocat automatiquement. Donc, on choisit l'avocat et elle sortir. Donc, pas de conflit d'intérêts possible. Donc, c'est pour ça la grosse importance d'avoir en tête cette possibilité de splitter sa garantie de protection juridique des contrats principaux.
1: Est-ce qu'on pourrait faire fonctionner ce type d'assurance contre les marques de voitures s'il y a un conflit à propos d'une garantie à défaut ?
2: C'est ça. Donc on a vraiment plusieurs formules. Donc, on parlait de l'importance de la protection juridique. Ici, on a parlé de l'importance de la placer en compagnie séparée. On a même des personnes qui ne les prennent même pas en garantie intégrée, hein, au contrat. Alors là, par exemple, tu viens de parler d'un cas, c'est un litige contractuel. Il faut savoir que toutes les garanties ne couvrent pas le litige contractuel. Par exemple, les protections juridiques qui vont être intégrées de base à une RC familiale pour le privé ne couvriront pas, ou en tout cas dans une grande partie des cas, ne couvriront pas les litiges contractuels. Une protection juridique intégrée à la familiale, elle va couvrir le litige civil qu'on a avec une personne, potentiellement un dommage qu'on nous a causé, ou nous un dommage qu'on a causé à quelqu'un, mais dans un cadre de la vie privée, ou donc voilà, avec mon voisin, j'ai bousculé mon voisin, mon enfant a jeté une pierre sur la maison ou la voiture du voisin, ce genre de choses. Mais dès que c'est contractuel, donc typiquement je fais réparer ma voiture, je fais l'entretien de mon véhicule, ben j'ai un contrat avec le garagiste, et ce type de litige-là ne sera couvert que dans les fameux contrats en protection juridique séparée dont on a parlé au tout début de l'émission. Donc c'est possible, mais c'est d'autres types de formules, oui. Que les basiques.
1: Véhicule, voiture, pour tout type de véhicule.
2: Oui, tout à fait. Donc, la garantie, vraiment, les protections juridiques peuvent se retrouver dans toutes les branches. Ici, on a beaucoup parlé d'auto, mais il y a aussi une protection juridique intégrée à l'assurance de la maison. Il y en a une intégrée dans les RC familiales, on a déjà cité. On va aussi trouver ça, donc, pour les professionnels, les indépendants ou les entreprises, mais dans leurs assurances RC exploitation, de nouveau dans les véhicules, de nouveau dans les contrats d'assurance des bâtiments. Tous ces contrats vont comporter des garanties de protection juridique. Et le principe serait identique que pour un privé. C'est vraiment placer ça dans les mains d'une compagnie dont c'est l'expertise totale et unique, je vais dire, pour qu'elle puisse nous servir au mieux et nous défendre au mieux en cas de litige.
1: Je suis piéton. Il m'arrive un petit souci en rue. Un pavé a été retiré. Je ne vois pas, je m'occasionne. Comment ça se passe là ?
2: C'est ça. Ça, on sera clairement sur de l'extra-contractuel. Hein. On n'a pas contracté avec la commune ou potentiellement le privé qui devait entretenir cette zone à voir, hein, sous votre trottoir, ça sera la commune pour le coup. Et alors ça, la protection juridique de la RC familiale, même en étant intégrée à la RC familiale, pourrait intervenir. Typiquement, oui.
1: Et même si je marche le long d'une chaussée, là, c'est pas un trottoir, c'est une route.
2: Au final, on a un litige avec une personne, on est dans un cadre de, voilà, on a un recours civil, on va vraiment faire une réclamation envers quelqu'un qui nous a causé un dommage. Donc, on a eu un dommage, la personne a fauté, il y a un lien causal entre la faute, ils n'ont pas entretenu le trottoir, le dommage, je me suis blessé, il y a un lien, ben je me suis blessé en étant sur le trottoir, donc il y a un lien, clairement, et en me trébuchant sur le pavé mal remis, donc il y a un lien causal, et donc on va pouvoir demander une indemnisation à la partie adverse que l'on reconnaît comme responsable.
1: Toujours le conseil de prendre des photos ?
2: Alors, dans le cadre de la protection juridique, oui, ça sera... Et surtout d'accumuler des éléments, je dirais. Donc, on va donner
1: toutes les chances de son côté.
2: Voilà, il va falloir monter un dossier. On n'est pas encore au stade. Donc, on rappelle que la protection juridique, dans un premier temps, elle négocie avec la partie adverse. Et puis, dans un second temps, elle va potentiellement laisser le choix au client de son avocat et régler les honoraires de l'avocat. Donc, il faut savoir qu'il n'y a rien à faire. Plus on aura de preuves, d'éléments dans son dossier, plus ça sera facile d'être entendu, d'être défendu.
1: Alors les contrats, justement, c'est facile à lire ?
2: Alors les contrats de protection juridique, oui, j'ai envie de dire comme toujours, le courtier est quand même très utile, hein, vis-à-vis de son conseil pour expliquer, parce que encore hier, et c'est pour ça que l'on en parle aujourd'hui, mais j'entendais une cliente d'un autre bureau qui m'expliquait ne pas être couverte parce qu'elle n'avait pas choisi la bonne formule, et elle ne le savait pas. Voilà, c'est toujours triste à entendre, mais évidemment, c'est à la souscription que l'analyse doit être faite. On ne doit pas toujours prendre les garanties les plus chères, mais on doit être au courant de ce qui existe et du choix que l'on fait vis-à-vis de ça, hein, vis-à-vis du rapport qualité-prix au final. Hein.
1: Donc toujours très très bien demander conseil à son courtier d'assurance.
2: On ne le rappellera jamais assez.
1: 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On va vous rappeler comment procéder, bien sûr, tous les réseaux. Et merci à Romain encore pour ces bons conseils.
2: Merci à toi.
1: Bonne semaine, à bientôt.
2: À bientôt, bonne semaine.
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Bonjour chers auditeurs de Radio 49 10, au micro Dominique Kuhn pour vous présenter La Plume Belge, nouvelle chronique littéraire sur Radio 49 10, entièrement dédiée à celles et ceux qui écrivent entre Sambre et Seine, Isère et Meuse, de la mer du Nord au Fagne. Dans ce troisième numéro de La Plume Belge, nous allons nous intéresser à un très beau roman, publié aux éditions Grasset, Traces de Geneviève Damas. L'autrice belge, également comédienne, plonge le lecteur dans le quotidien de Farkas, une adolescente qui, après l'école, évolue dans le milieu des dealers. Un univers rude, dangereux, mais qui lui offre aussi, paradoxalement, une forme d'existence, une place, un rôle dans un monde où les repères sont fragiles. Face à cette réalité, une autre voie s'ouvre, celle de la course à pied. Repérée pour ses capacités, Farkas découvre dans l'effort une échappée possible, une respiration, presque une autre vie. Deux trajectoires se dessinent alors, irréconciliables et pourtant intimement liées.

0: Ce qui frappe, ce que nous avons aimé, c'est l'écriture de Geneviève Damas, fluide, tendue, profondément cinématographique. Les scènes s'enchaînent avec précision, au rythme du souffle et des battements du cœur, comme autant de plans qui donnent à voir et à ressentir sans jamais appuyer. On lâche difficilement ce livre, cette histoire qui nous happe. Grâce à un roman puissant que l'on recommande sans réserve et signe que cette histoire résonne bien au-delà du livre, l'autrice nous confie être actuellement en contact avec un réalisateur pour une possible adaptation au cinéma. Écoutons-la parler de ce roman et répondre à nos questions. Farkas est une héroïne à la fois forte et vulnérable, prise entre deux dépendances, la drogue qu'elle transporte et la course qui l'habite. Qu'est-ce qui vous a donné envie d'écrire ce roman autour de cette addiction croisée? Est-ce un roman né d'une colère, d'une observation ou d'une nécessité d'écrire?
1: Ce roman est né parce que je donnais des ateliers dans une école professionnelle spéciale à côté du théâtre Les Tanneurs où je suis en résidence. Et je donnais des cours de théâtre à une classe de mécanique. Et un jour, ils sont rentrés du salon de l'auto. Ils étaient vraiment dans un état de colère. Parce qu'en fait, à l'école, il y avait un atelier de mécanique, mais de moteur thermique. Et le professeur était formé au moteur thermique. Et en fait, ils sortaient du salon de l'auto. Ils venaient de réaliser que tout ce qu'ils étudiaient, tout ce qu'ils apprenaient, en fait, était destiné à disparaître. Parce qu'à ce moment-là, maintenant, les choses ont été un peu repoussées. Mais à 2035, il y aurait plus de moteur thermique à Bruxelles. Et donc, ils étaient dans un état d'énervement. Je voyais que je ne me parviendrais pas à leur donner cours de théâtre. Ils avaient même été chez le directeur qui disait qu'il était bien désolé, mais qu'il faisait des demandes de subventions pour renouveler l'atelier. Mais c'était, enfin voilà, l'école structurellement n'avait pas les moyens de mettre sur pied un autre atelier. Et à ce moment-là, il y a un jeune qui m'a dit, mais moi, madame, je m'en cale dans un donjon de la coque au coin de la rue. Ça ira très bien pour moi. Et donc, ça m'a interrogé cette question de déficit comme ça. À un moment, on se rend compte que l'avenir qu'on a devant nous ne peut pas nous offrir ce à quoi on rêve et donc on va chercher autrement. Moi, je pense que j'avais envie de parler de cette jeunesse qui, en fait, ne rêve pas évidemment de vendre de la drogue, mais qui à un moment se dit que on est quand même dans une société où le luxe s'affiche, où les choses... par exemple, dans ce quartier à Bruxelles où je travaille, ce quartier des Marolles, il est à 400 mètres de vol d'oiseau de l'avenue Louise, et donc où évidemment toute la richesse de Bruxelles se montre. Et donc comment est-ce qu'on fait quand on voit toute cette richesse à deux pas de nous et qu'on ne peut pas la saisir ni en profiter?
0: Vous montrez une adolescente qui entre dans le deal presque par nécessité. Est-ce que ce que vous avez découvert en enquêtant a déplacé votre propre regard, voire vos certitudes sur ces jeunes qu'on juge souvent trop vite?
1: Oui, clairement, ça a déplacé mon regard. Je suis un peu, on dit souvent c'est de l'argent facile, mais il n'est pas si facile que ça. Je pense qu'effectivement, c'est une jeune qui doit s'en sortir et sans diplôme, avec l'âge qu'elle a, dans l'endroit où elle vit, c'est un peu la seule manière qu'elle a de pouvoir s'en sortir. Et donc, oui, avant d'entrer dans cette thématique, moi je ne connaissais rien à ce milieu-là. Et j'avais tendance à le diaboliser, à penser que c'était des gens très, très différents de nous, avec, entre guillemets, je les noircissais. Et en fait, en enquêtant dans ce milieu, je me suis rendu compte que c'est infiniment complexe, que c'est souvent des gens très serviables, très généreux, ce sont de bons amis, de bons fils, de bons parents. C'est des gens qui ne sont pas très éloignés de nous, simplement. Voilà. Et, d'ailleurs, souvent, ils se revendiquent que nous, on est des commerciaux de produits interdits, mais nous, on a quelque part, si ce n'est sur le produit, la même activité qu'une grande partie du commun des mortels.
0: Le roman oppose deux univers, la rue et la piste, mais refuse toute simplification morale. Comment avez-vous travaillé cet équilibre entre tension sociale et empathie? Est-ce important pour vous d'éviter la figure classique de la victime?
1: Pour moi, c'était vraiment essentiel de ne pas victimiser Farkas. Et d'ailleurs, j'avais une conversation avec mon éditeur qui m'avait dit « Geneviève, si c'est pour faire un livre sur la drogue, dire que c'est dur de vendre de la drogue et finir par nous annoncer que tout finit mal dans ce milieu, on le sait, ça ne sert à rien de faire un livre là-dessus. » Et donc, il fallait un contrepoint. Et moi, j'aimais bien cette idée de course, parce que la course est individuelle, alors que le deal, c'est forcément c'est un groupe, c'est un réseau, donc j'aimais bien ces deux tensions effectivement le sport c'est le temps long, surtout qu'elle fait du demi-fond. Et donc voilà, j'avais vraiment envie de poser ça pour montrer aussi que Farkas n'est pas que dans le deal, n'est pas que dans la course, et montrer cette complexité humaine, nos zones d'ombre, et puis dire que quand même que c'était une ado quelque part comme tous les ados.
0: L'écriture de Trace est très visuelle, presque cinématographique. Est-ce lié à votre formation théâtrale ? Avez-vous imaginé certaines scènes comme des séquences de films ?
1: Bon, évidemment, moi je viens du théâtre, donc effectivement, je pense que le roman, c'est de l'action. Donc c'est clair que je l'ai vu, je voyais les espaces, je la voyais se déplacer, je la voyais courir, j'ai vraiment vu beaucoup de lieux. Alors vous dites que l'écriture est très cinématographique, et ce qui est très chouette, c'est que voilà, j'ai reçu une proposition d'un réalisateur formidable, qui est Vivian Goffet, et qui travaille sur Trace, mais justement, on l'a déplacé. Son désir est de montrer que la cocaïne n'est par aucun milieu, aucun territoire. Il y en a aussi dans les campagnes, et de travailler sur une Farkas qui vivrait dans les campagnes. Et donc je trouve ça magnifique.
0: La fin de Trace reste très ouverte, presque suspendue. Est-ce une manière de laisser vivre Farkas dans l'imaginaire du lecteur, ou envisagez-vous de prolonger son parcours sous une forme ou une autre ? Par ailleurs, est-ce une manière de refuser toute conclusion morale ou tout jugement sur votre personnage ?
1: J'aime les fins ouvertes parce qu'effectivement, j'aime laisser vivre le personnage dans l'imaginaire du lecteur. Je trouve que si le personnage est suffisamment construit, le lecteur peut s'en emparer. Le personnage appartient autant au lecteur qu'à celui qui a écrit. Et je trouve que la littérature, elle est là pour mettre les gens debout. Ça veut dire que pour qu'à un moment, le lecteur se pose des questions, se dise « mais moi, qu'est-ce que je vais faire ?» Enfin, ou « qu'est-ce que je pense que le personnage fait ? Qu'est-ce que je vois ? Qu'est-ce que je sens ?» Le but est de rendre le lecteur créateur, de susciter son imaginaire, parce que si on peut imaginer la fin d'une histoire, on peut imaginer des tas de choses, on peut imaginer des choses qui n'existent pas, on peut s'imaginer comment transformer le monde. Je pense que l'imaginaire est le moteur des êtres humains. Donc voilà, alors effectivement, la fin de Farkas est ouverte, évidemment. J'ai mon idée, mais chacun peut avoir la sienne.
0: Dans vos romans précédents, vous donniez souvent la parole aux invisibles, aux jeunes ou aux marginaux. Avec Trace, on sent une énergie très physique, presque vitale, avec la course qui traverse tout le livre. Est-ce que ce roman marque pour vous un nouveau tournant dans votre écriture ?
1: C'est toujours difficile de savoir si un roman marque un tournant dans votre écriture. Je pense que j'étais loin de moi. Je pense que, comme j'avais construit Farkas, cette boule d'énergie, il fallait que je sois cohérente et que sa parole cadre avec ce qu'elle était. Je trouve que dans le roman, la langue et le costume du personnage, ça veut dire que si vous choisissez de mettre un personnage central très intellectuel, il faut que vous lui donnez la langue qui va avec. Et pour Farkas, qui est une boule d'énergie, qui est vraiment dans l'instinct, qui n'a pas de filtre, il fallait que je lui trouve cette langue-là. Je ne sais pas s'il y a des tournants, je pense qu'il y a des parcours qui se construisent. Je pense que j'essaie d'être toujours, ou peut-être de plus en plus, de plus proche du réel. Je ne sais pas. Mon prochain roman, c'est plutôt une fresque qui part dans l'histoire, donc effectivement, d'une manière historique, donc peut-être. Et là, il me semble que je vais dans un endroit totalement différent de moi-même, donc peut-être que Farkas a induit quelque chose que j'ignore.
0: C'était La Plume Belge, une chronique de Dominique Kuhn pour Radio 4910. Ce troisième numéro était consacré au livre de Geneviève Damas, Trace, à découvrir chez Grasset Éditions.

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0: toujours sur la terrasse du Royal Festival de Spa. Et nous allons à présent retrouver Jean-Luc avec son invité Bruno Coppens qui sera au Royal Festival pour deux événements, ma 9e Symfolie et le Sabam Comedy Club.
1: Et oui, 17 jours de Festival de Spa Royal Théâtre, mais non seulement le théâtre, les arts de la scène maintenant. Ah oui, alors un seul en scène aujourd'hui et en retour quelques jours plus tard, on aura l'occasion d'en parler. Mm-hmm. Bruno Coppens, bonjour et bienvenue.
2: Bonjour, bonjour.
1: Et merci beaucoup.
2: Mais écoutez, je suis heureux d'être là. En plus, j'adore Spa. J'y viens souvent, donc c'est un plaisir de revenir régulièrement. Ouais.
1: Nous sommes fiers et honorés de recevoir un humoriste, un comédien. Comment doit-on vous décrire ?
2: Écoutez, moi j'aime bien le mot jongleur de mots. Jongleur parce que quand je suis manuellement incapable de faire quoi que ce soit, m'appeler jongleur, ça fait comme si j'étais vraiment capable de vraiment jongler avec les mots. Donc ce jongleur de mots, c'est bien, c'est plus simple, je crois.
1: Alors vous allez proposer une symphonie, une symphonie drôle, mordante, pour la première cérémonie des mots lières. Avec vous, on doit suivre.
2: Oui, mais en fait, je me rends compte que ce spectacle-là est peut-être plus accessible à tout le monde, puisqu'il y a une partie visuelle importante, donc il y a un écran avec des projections d'animation graphique qui permettent aux gens de suivre, par exemple Molière, ben à un moment donné ça s'écrit Molière comme le grand dramaturge et metteur en scène, et puis le Molière se décompose en deux, les mots qui nous envahissent aujourd'hui et auxquels on est souvent assez sourd, c'est-à-dire c'est pour ça que je parle de symphonie avec en référence à Beethoven. Alors, qui était sourd comme un pot.
1: Oui. Et c'est un spectacle que l'on dit accessible pour les jeunes, par exemple, à partir de 14 ans. Mais vous, est-ce que vous aurez l'entrée accessible pour ce spectacle ?
2: Mais en fait, oui, ils ont raison de mettre 14 ans parce que dans le spectacle, justement, je parle des problèmes de langage entre les générations. C'est-à-dire qu'aujourd'hui, avec les algorithmes, avec TikTok, il y a des jeunes qui ont un langage à eux et dont les parents ne comprennent pas un seul mot. Voilà. Et donc, l'idée dans le spectacle, c'est vraiment de parler des mots d'aujourd'hui et de faire un continuum, un dialogue entre générations.
1: Est-ce qu'ils arrivent à vous influencer dans la vie de tous les jours, ces jeunes, avec leur nouveau langage ?
2: Ah ben, moi j'ai des enfants, hein. Donc déjà, j'essaie de comprendre ce qu'ils me racontent.
1: Wesh.
2: C'est déjà wesh, voilà. Enfin, ils sont pas, non, c'est pas le langage de banlieue, mais c'est vrai qu'il y a tous ces mots que j'aime bien, qui m'inspirent aussi des phrases. Par exemple, quand un jeune te dit RAF, ben moi je pense à Royal Air Force alors qu'en fait c'est rien à foutre, et donc voilà, quand tu le sais pas, ben on a chacun des acronymes qui sont associés à des références selon les générations.
1: Vous avez connu beaucoup d'époques, vous avez connu le Club Dorothée, blabla, bien sûr.
2: Oui.
1: Et maintenant on est à TikTok. Alors est-ce que le chef d'orchestre pour le spectacle, il va jongler avec toutes ces périodes ou ces vocabulaires?
2: Oui, exactement, l'idée c'est ça, c'est de présenter, en fait si tu veux, dans la salle, dans le spectacle, chez les spectateurs, à un moment donné, je pose la question, est-ce que vous connaissez ces mots-là ? Cisgenre, homme déconstruit, boomer, est-ce que vous connaissez ces mots ? Ça veut dire quoi pour vous ? Et il y a plein de gens qui sont derrière, qui disent, on voit ce que ça veut dire, mais on comprend pas très très bien. Et donc l'idée, c'est vraiment d'aller à fond, avec des métaphores, avec des séquences très drôles évidemment, pour essayer de décomplexer les gens par rapport à un vocabulaire qui préfère fuir en disant oh ben c'est trop tard, de toute façon je comprends rien. L'idée c'est vraiment de réunir tout le monde, et donc je crois que j'ai relevé Paris puisque plein de gens me disent après maintenant je comprends ce que ça veut dire.
1: Un seul en scène mais une belle équipe autour de vous.
2: Oui, ben Eric de Stark déjà, mon metteur en scène qui est un fidèle metteur en scène depuis pas mal d'années, parce qu'il est tout simplement, humainement parlant, un chic type, et puis surtout parce qu'il a des idées en voyant des mots. Moi je suis dans les mots complètement, mais lui voit des images derrière les mots, et donc un metteur en scène, on a besoin de ça pour le faire. Puis après effectivement les animations graphiques, c'est Glitch, c'est deux jeunes de Charleroi qui font des mappings dans le monde entier, à New York, à Montréal ou à Mons, et qui ici m'ont aidé à jouer avec les anagrammes, des mots, par exemple l'anagramme de Marine Le Pen. Marine Le Pen amène le pire.
1: Oui.
2: Ah bah oui, hein. Camarade, ouais, mascarade. Ouais. Et celui qu'on connaît, vous connaissez l'anagramme de Pablo Picasso.
1: À brut de quoi, non?
2: Ben, Pascal Obispo.
1: Oui, c'est juste.
2: Et donc voilà. Et tout ça, c'est aidé visuellement par des animations qui permettent de voir le mot qui se transforme de l'un à l'autre. Voilà.
1: Et chaque fois, mais évidemment.
2: Mais voilà, c'est ça.
1: Alors, on parle de ce spectacle aujourd'hui et vous reviendrez là avec le Royal Sabam Comedy Club.
2: Oui.
1: Et là, vous serez un peu le maître de cérémonie.
2: Le MC, maître de cérémonie. Et donc, je suis très très content parce que tous ces gens qui sont là sur le plateau, je les vois jamais durant l'année parce que moi, je joue dans des théâtres ou des centres culturels ou des festivals et je ne côtoie que très peu le domaine Comedy Club ou les stand-upers. Et donc là, je suis très heureux parce que j'aurai 4-5 stand-upers autour de moi qui ont entre 20 et 25 ans. Il y en a un peu plus âgé, mais sinon, ils sont très jeunes et c'est chouette parce que je découvre des nouvelles écritures, une autre façon de s'adresser au public que celle que j'incarne depuis pas mal d'années. Et donc, c'est un mélange, je crois, qui est détonnant et qui permet à un public plus large de se réunir puisque à la fois, il y a des tout jeunes et dans la salle, des gens qui viennent me voir aussi. Donc, les deux ensemble, ça forme un beau duo.
1: Vous avez parlé depuis de nombreuses années, justement, on vous connaît depuis de nombreuses années, un artiste. Le chemin d'un artiste n'est pas toujours évident.
2: Non.
1: Et la semaine passée, nous avions l'occasion d'interviewer un autre personnage très très différent, Jean-Luc Fonck, il venait de recevoir la médaille de la couronne.
2: Oui, c'est vrai.
1: Vous également, vous l'avez reçu.
2: Ah, moi, j'ai reçu la médaille de Léopold, je ne sais plus quoi, Léopold II, je ne sais plus lequel. Il y a quelques années, c'était Fadil Alanan qui m'avait attribué ça, et j'étais arrivé chevalier de l'ordre Léopold, ça que je suis devenu. Et donc, lors de la remise de prix, je suis venu en chevalier avec une cotte de maille, avec un cheval en bois, enfin bref. Et je me suis bien marré. Mais en fait, c'est une fête en fait. Voilà, moi, la médaille elle-même, moi, ce qui me compte, c'est surtout le public dans la salle qui vient, qui revient, les dates qui circulent. Donc, le fait de jouer au Québec, en France, en Belgique, en Suisse, c'est ça qui est ma médaille à moi, c'est celle-là. Les médailles de récompense, c'est sympathique, mais c'est tout l'occasion juste de se réunir entre potes, artistes et de faire la fête.
1: Les artistes, justement, est-ce que vous auriez un petit mot pour tous les artistes de Belgique?
2: Un petit mot, courage, parce que on a pour l'instant des gouvernements qui sont plutôt dans le mépris de la culture. C'est-à-dire qu'on a l'impression que les objectifs aujourd'hui, c'est plus ça, alors que les gens ont besoin de culture, mais à mort, quoi. On a besoin de leur raconter des histoires, de leur montrer le monde sur scène. Et ça, il y a beaucoup de politiques qui n'ont pas envie. Parce que quand on remue les idées, ça crée parfois des phénomènes. Je veux dire, la Belgique est née comment? La muette de Portici.
1: Tout à fait.
2: Un opéra.
1: Ouais.
2: Ah, et ça, les politiciens, ça leur plaît pas.
1: Non, mais est-ce qu'ils ont de la culture?
2: Quoi?
1: Est-ce qu'ils ont de la culture?
2: Mais alors, non, je ne méprise pas les gens du gouvernement qui sont sûrement des gens cultivés, qui lisent, qui voient des trucs, mais ils n'ont pas envie d'avoir des voix. Il y a déjà les syndicats qui les embêtent, les travailleurs qui les embêtent et qui font des grèves, tout ça. Et si en plus les cultureux commencent à parler, à remettre en cause des choses qu'ils décident, ça, je crois qu'ils n'aiment pas du tout.
1: En tout cas, aujourd'hui, on va se divertir avec Bruno Coppens, qui va nous entraîner, bien sûr, avec ses jeux de mots. Je vais vous demander, qui joue avec les mots, qui analyse les mots, qui les retourne dans toutes les situations possibles, est-ce qu'il y a des rappeurs, des slameurs qui vous intéressent
2: J'aime beaucoup le slam. Je trouve que c'est une façon de ne pas dire poésie. Avant, on disait poème, il y a 30 ans. Maintenant, on dit slam, alors qu'en fait, le slam, c'est comme des vers. Ou Alexandrin ou pas. Et je trouve que si ça permet à des tas de jeunes d'aimer la langue française et de rentrer, d'envie d'écrire, si le slameur permet ça, c'est génial. Il y a Lisette Lombé, par exemple, qui d'ailleurs est dans le festival, non? Non, je me suis trompé de festival. Attends, où est-ce que je l'ai vu passer, moi? Quoi? Avignon, elle était là ou non? Mais elle revient jouer quelque part. Ah oui, aux Inattendus, excuse-moi. C'est le festival de tournée, les Inattendus. Elle vient jouer là. Et Lisette Lombé, c'est vraiment quelqu'un, une slameuse qui a vraiment une très très belle écriture et qui, plutôt que d'en faire un spectacle de théâtre, en fait du slam. Et je crois que ça permet à toute une génération d'adhérer à des textes bien écrits et qu'ils n'iraient pas voir si c'était pas cette forme-là.
1: Eh bien voilà, en tout cas, tout grand merci pour cette belle réponse à ces questions.
2: Ouais.
1: On rappelle donc ce soir à 17h, Théâtre Jacques Huysmans ici à SPA, 1h35 de spectacle à peu près.
2: 33h30. J'en sais rien. Oui, c'est ça. Il y a une surprise avant moi, il y a une première partie. Il y a un stand-upper justement qui s'appelle Roby, qui est très très chouette. Il a commencé il y a 2-3 ans seulement, mais vraiment il a une belle écriture. Et il sera en première partie de mon spectacle, donc je suis très très heureux, venez voir ça. Alors, il n'y a plus beaucoup de place, mais bon, on va caser les gens. Il y a une file d'attente, voilà, c'est ça, voilà.
1: Et alors, autre date, bien sûr, le 18 août à 20h, Sabam Comedy Club. Oui. Là, vous serez en maître de cérémonie à la salle des fêtes.
2: Exactement. Donc, venez aussi parce que c'est une soirée très, très diversifiée au niveau de l'écriture, de la façon de jouer sur scène avec des gens de 25 ans, 40 et moi.
1: À entendre votre spontanéité, on se réjouit vraiment d'aller vous voir.
2: Ah, bah écoutez, merci. Bonne journée.
1: À bientôt. Au revoir.
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1: Comment tu vas, Abso? Je t'envoie un message déjà pour te dire merci pour ton album. J'organise une soirée chez moi vendredi soir à Paris. Il y aura des Liégeois, des Parisiens, des internationaux, tout ce qu'il faut. En tout cas, merci Abso, t'es le prince de Liège.

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2: Bonjour Georges.
3: Bonjour Eric. Bonjour Turto. Bonjour Medjian. Après Govio, Marcaccio et Graffon, Diva Joseoui, Di Gio Cote, l'apoticor d'Avolero. 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Il passait pour un homme d'esprit, et à qui volait les têtes, il trouve qu'il était d'une bonne lignée, qu'il médecin n'avait nous créé pour lui, et zvotifti, qu'il avait studié poser sa petite cour, mais qu'il est guignot la vie pour vous comme ligate. Il pétait les français comme un avocat. 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Voilà le marchanté, demandez-le-té pour l'inflammation bronchite Qatar et les mauvais rhumes. Vous avez dans chaque paquet de quoi vous en faire quitte. Pour le riche, c'est 10 centimes, pour l'ouvri, c'est 5 cents. 10 centimes le paquet. 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Bonjour à tous, après Govio, Marcaccio et Graffo, je voudrais vous parler aujourd'hui de Jacques à la tisane, le pharmacien ambulant. Je le revois encore, vagabondant dans tout le quartier, son panier pendu à son bras. Son visage dur, coupé d'une moustache fourchue, ressemblait pour nous à celui d'un croque-mitaine. Il portait un grand tablier bleu devant lui, le même que mettent les armuriers pour travailler. Il usait beaucoup d'éloquence pour vanter les herbes médicinales qu'il récoltait lui-même dans les campagnes environnantes. Il passait pour un homme d'esprit, et à qui voulait l'entendre, racontait qu'il était d'une bonne lignée, que la médecine n'avait aucun secret pour lui, qu'elle avait suivi des études de pharmacien, mais que la guigne l'avait poursuivi. Il pérorait, usant du français comme un avocat, en clamant continuellement de gauche à droite, voilà le marchanté, demandait-il pour l'inflammation au bronchite catarrhale et mauvais rhume. Vous avez dans chaque paquet de quoi vous en débarrasser. Pour le riche, c'est 10 centimes, pour l'ouvrier, c'est 5 cents. À l'époque, 10 centimes et 5 cents avaient la même valeur. 10 centimes le paquet. J'ai entendu dire par beaucoup de personnes qu'on le regretta beaucoup après sa mort, car le pauvre homme avait plus d'un tour dans son sac pour guérir un tas de bobos. Il vécut des années drill pompe, une ruelle de petites rues. Il fut à la base du surnom 22 paquets, désignant un charlatan, car beaucoup de gens ne se fiaient guère à ses herbes médicinales. Voilà, Medjian, et qu'on histoire des dieux de là. Pour finir cette chronique, une petite fauve. L'autre jour, j'ai me porminé va vonteux, et j'ai tombé sur trois ouvriers de l'commun en train d'ouvrir. Comme c'est des jarres, une affaire ainsi, j'ai les arlouquis soigneusement. Les premiers font vos trous, mais au bien trou, hein. Les deuxièmes prennent six pelles et repliés les trous. Les troisièmes ramouillent l'affaire. Et ils font sous la tôle 50 cm. Quand j'ai demandé ce qu'ils font, ben ils m'ont expliqué qu'ils plantent des fleurs. Mais qu'ils s'y mettent les fleurs, à vous les recènes, mais ben, c'est l'instant mal au tuyau là. Voilà, me promenant dans eux, j'ai rencontré trois ouvriers communaux au travail. La chose étant assez rare, je les observais soigneusement. Le premier creusait un trou, un beau trou. Le deuxième prenait sa pelle, le remplissait de terre. Le troisième arrosait consciencieusement. Quand je leur ai demandé ce qu'ils faisaient, ils m'ont expliqué qu'ils étaient au service des plantations, mais que leur collègue chargé de mettre la fleur était malade. Voilà, Medjian, du VD Advent Quiz Dieu. Et bonne fiesta à tous les papas.
2: Merci, merci. À bientôt.

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0: 49-10, bonjour.
1: Et nous allons parler cyclisme, et pas n'importe quel événement, tout gros événement dans notre région, auquel vous êtes déjà habitué. Et nous avons le plaisir, l'honneur, l'avantage de recevoir Monsieur Christian Lebeau. Monsieur Lebeau, bonjour. Vous êtes bien en face de votre micro là?
2: Oui,
1: maintenant. Approchez-vous, encore. Voilà, très bien.
2: Ça, je suis mieux, William.
1: Oui. Vous allez bien?
2: Très bien, monsieur, oui.
1: Alors, vous êtes président, si j'ai bien compris, de l'ASBL Ami de...
2: Du Haoui Soumagne.
1: Ouais. Dites-moi, c'est un club...
2: C'est un club cycliste qui a été fondé en 1969.
1: Oui.
2: Donc, moi déjà, je cours à vélo dans les catégories de jeunes, on reçoit un peu à France, un peu sur prairie. Et puis alors, en 69, ben, je commence à courir cadet. Maintenant, c'est cadet, avant c'était débutant.
1: Maintenant, on dit U9, U10, etc., non?
2: Oui, maintenant on fait ça, mais comme dans le football. Hein. Avant c'était en minime, pré-minime, maintenant c'est des U, hein, et puis voilà. Donc. Mais là, c'était nous on était débutants, puis juniors, puis roulés jusqu'en junior et amateur. Et puis, étant donné que j'étais dans le hameau et que les courses se faisaient essentiellement pour moi, parce que j'étais du hameau du Haoui, le club a été créé un peu pour ça. Et Jean-Michel Timistère aussi, qui était aussi dans le coin.
1: Bien connu, hein, un champion de notre région également.
2: Oui, oui.
1: Et alors, à l'époque, vous rouliez avec une casquette, maintenant c'est un casque, mais on peut dire que vous avez toujours beaucoup de casquettes.
2: Je ne sais pas s'il y a beaucoup de casquettes. Je suis président de l'SBL, les Amis du Haoui, on peut quand même dire que c'est un des plus petits clubs, je ne vais pas dire du monde, parce que c'est un hameau qui ne fait pas plus de 300 mètres de long sur 200 mètres de large. Il faut quand même le faire, d'organiser ce que nous organisons dans toute la région, et même au-delà de nos frontières, comme le Luxembourg, et aussi partie allemande.
1: Alors, Triptyque Ardennais, ça c'est un nom qui est ancré maintenant dans le monde du cyclisme, surtout régional, mais au-delà, vous venez de le dire. Et ça existe depuis combien de temps, le Triptyque Ardennais, en
2: réalité? Le Triptyque Ardennais, je pense que le Triptyque Ardennais, qui a été fondé par nos amis de Poleur dans les années 60, 69, je pense, quelque chose comme ça. Et, ou même avant, je pense même dans les années 50. Et voilà, donc on est un peu dans l'organisation avec eux à partir des années 70-80, avec une étape de temps en temps à Soumagne, donc au Haoui. Et alors là, nous sommes rentrés dans le club cycliste en organisation, une Triptyque Ardennais organisation, Poleur, Aubel, Timistère, Manéan, on était plusieurs, même le vélo club de Herf. Et puis tout doucement, mais les clubs commencent à disparaître, nous on est restés là, Poleur a disparu aussi. Et nous, on n'a pas laissé tomber le triptyque, donc on a continué avec le vélo club d'Aubel. Et puis en 2001, avec la victoire de Philippe Gilbert, là, nous sommes partis seuls avec le club cycliste, les Amis du Haoui, qui organise alors le triptyque Ardennais seul depuis 2001. Et en 2001, avec une super victoire de Philippe Gilbert, à Malmedy. Et puis de ça, voilà, donc nous avons ça avec beaucoup de clubs qui sont associés avec nous, on nous donne un coup de main parce que c'est impossible d'organiser un tel événement. Et on est à peu près une centaine, voire 170, la plus grosse journée. Oui, avec les signaleurs, avec tout ce qui est groupé autour. Donc il faut aller quand même trouver beaucoup de bénévoles. Donc,
1: est-ce que vous avez encore besoin de bénévoles actuellement pour cette épreuve qui aura bientôt lieu, fin de ce mois?
2: Oui, on trouve encore assez bien de bénévoles, mais ça devient dur, mais voilà, il y a quand même...
1: Je vais vous en renseigner, je reconnais.
2: Oui. Je pense quand même autour de nous, il y a quand même un petit renouvellement. C'est vrai qu'il n'y a plus beaucoup de courses à vélo, plus de clubs. Donc c'est plus difficile quand tu n'as plus de clubs. Avant, il y avait des clubs, je vais dire, dans tous les coins, dans les villages. Il y avait combien? 2, 3. Rien qu'à Soumagne, il y en était 8. Donc c'était facile d'aller piocher. Tu sais, nous donner un coup de main, on donne un coup de main. C'est un retour qui se fait, mais maintenant ça devient un peu dur. Mais on arrive quand même avec d'autres amis de trouver la parade.
1: Alors, vous avez cité quand même pas mal de communes, de villages, de villes de notre région. Oui. Et là, on va citer trois nouveaux noms. Gouvy, Vielsalm, Lierneux. Alors, ce sera des points, les étapes pour un seul vainqueur, bien sûr. La grosse bataille en Ardennes, que ce soit pour les cadets U17 ou alors pour les U19, c'est bien
2: oui,
1: ça?
2: C'est bien ça, oui.
1: Alors, la date, les dates.
2: La date, c'est le... j'en ai tellement des dates, il faut que je les lise moi-même. Hein. Donc, c'est le 28, 29 et 30 août.
1: Oui.
2: Première étape à Gouvy. Et deuxième étape, Vielsalm. Et la troisième étape, Lierneux. Ça veut dire que ces trois villes-là nous font confiance depuis au moins une dizaine d'années et on fait une tournante. Donc au départ, une année de triptyque, puis celle du milieu et puis la finale. Donc cette année, ben, la finale c'est pour Lierneux et nous avons toujours un contrat pour 2027 et là que la finale se fera à Vieille-Salme.
1: Voilà. Et bon, Gouvy, Vielsalm, Lierneux, donc pour des garçons U17 et U19, les itinéraires, les tracés, les circuits, ça se présente comment pour des jeunes de ces âges-là?
2: Oui, d'abord, on est déjà limité en kilométrage. Donc on ne peut pas faire, je vais dire, 3 fois 75 km pour les U17, je vais dire les cadets, moi. Hein.
1: Oui.
2: Et les juniors, c'est pareil, on ne peut pas dépasser plus de 320 km, je pense, en 3 jours. Pas en 1 jour. Et alors, on doit goupiller, voir un peu celle qu'on peut faire plus dure, mais ce n'est pas évident. Comme on fait une tournante, c'est bien que le plateau de Gouvy, c'est là que c'est le plus léger, qu'on peut dire, même s'il y a des côtes, hein, mais ce n'est pas les côtes de Vieille-Salme. À Vieille-Salme, on peut aller chercher beaucoup plus. Il y a Neuville, il y a un pavé, là on peut aller chercher. Lierneux, c'est pareil, on est dans un fond, mais là on peut monter sur la malfaiture, mais c'est quand même pas des côtes très très dures. Enfin, il y a quand même des côtes. Voilà. Et ce n'est pas le stockeux, ce n'est pas ceci, mais enfin, il y a des très belles côtes, enfin, en longueur, avec des côtes de 3-4 km.
1: Donc il y a moyen de. En rapport à l'échelle pour l'orage, c'est tout à fait logique.
2: Oui, et pour l'orage aussi, il faut bien goupiller. Je prends le cas de Gouvy, et surtout pour les supporters. Donc nous avons lancé le triptyque cadet il y a une dizaine d'années, et puis on a regreffé le junior dessus. Je dis pourquoi, mais il n'y avait plus de course, on va essayer de lancer. Les communes ont répondu directement oui, alors on s'est lancé dessus. C'est vrai que c'est une entreprise énorme quand même, après le triptyque élite et puis le tour de la province de Liège et puis ça. Donc c'est quand même énorme en point de vue argent et tout ce qu'il faut pour organiser un tel événement.
1: Oui, parce que ce qu'il faut signaler, bon, c'est des épreuves pour jeunes, mais c'est quand même une course internationale qui attire donc des jeunes qui viennent d'un petit peu partout.
2: Oui, ça attire quand même. On a une grosse demande, mais nous sommes limités étant donné que nous sommes international, mais pas UCI. Donc oui. Ça veut dire que nous sommes limités avec les étrangers, alors qu'on a une demande. Et on voulait demain au parc avec des étrangers. Mais la priorité, nous, c'était de faire rouler les Wallons. Enfin,
1: oui.
2: Étant donné qu'il n'y a plus aucune course. Et de faire rouler les juniors. Et pourquoi ? On s'est dit, tiens, on pourrait regrouper les deux. Et alors, un tel événement, donc, comme je vous dis, donc les cadets, ben, comme c'est régional, c'est un peu compliqué. Et qu'on roule en l'interclub, et bien là, comme on est en régional, on pourrait prendre 10 équipes étrangères, parce que quand on est en régional. En national, international, comme on fait avec les juniors, nous sommes limités avec 6 équipes étrangères, 3 limitrophes et 3 étrangers du pays, enfin. Donc, ça veut dire soit un espagnol ou un italien, mais les limitrophes, comme les allemands, sont comptés comme quoi. Voilà. Et nous sommes assez bloqués là-dessus, parce qu'on avait beaucoup de demandes étrangères, donc on doit un peu donner confiance aux gens qui viennent, soit avec des cadets, ils viennent avec des juniors. C'est ça que les clubs aiment bien devenir, parce qu'ils savent partir avec les équipes et les juniors et cadets. Et voilà, donc c'est un peu ça que et mettre sur pied un tel événement, parce que c'est deux interclubs le même jour. Donc l'infrastructure, police, motard, tout ça, donc c'est comme si ça venait sur un jour.
1: Mais déjà dire également que c'est une organisation et sur place, on se rend compte que c'est du matériel qui est professionnel. Ce n'est pas de l'amateurisme, là.
2: Non. C'est question des équipes, question déjà de nous. On essayait déjà de rouler un peu, de faire ça comme si c'était le triptyque élite ou le PCT. Donc ça veut dire que, enfin, c'était une tour. L'organisation, la sécurité est identiquement la même. Donc, sauf que pour les cadets, on essaye, et les juniors ici, qu'est-ce qu'on a essayé de faire ? C'est que les parents puissent voir au moins leur coureur. Donc on fait des boucles où les parents peuvent venir revoir et dire 4-5 fois leur coureur. Autrement, quand ils vont un interclub à la mer ou quoi, ils les voient peut-être une fois dans le poteau et puis ils ne les voient plus. Ils les voient arriver. Donc ici, et voilà. Et alors, le grand avantage chez les cadets, c'est que dans notre règlement, on l'a établi en régional et que là, ils peuvent repartir chaque fois. Donc le petit garçon qui vient, le petit gamin qui court, même sa première course, s'il est lâché après 10 km, il peut repartir le lendemain. Et c'est ce qui est bien fait pour dans le système qu'on a.
1: Eh ben, grand merci. On va rappeler les dates. 28, 29 et 30 août.
2: Voilà.
1: Et alors, les villes, vous les rappelez ?
2: Les villes, donc, premier jour, Gouvy. Deuxième jour, Vieille Salme, avec l'arrivée en côte, là, ça serait bien, c'est à Caillé. Toujours un point de chute, comme on peut dire, qu'on a trouvé il y a, on peut dire, 3-4 ans. On connaissait Caillé, mais on ne serait jamais... On ne serait jamais arrivé là-dessus. Et on a bien vu avec les élites ici au mois de mai, là, on l'a monté cette fois. La dernière fois, il fallait les pousser au-dessus d'un col. Donc pour les gamins aussi, quand ils arrivent, ils sont contents. Hein.
1: Il faut s'attendre à combien de coureurs participants?
2: On est limité. 100 évêques chez les cadets.
1: Ah oui, quand même.
2: Oui, on ne peut pas avoir plus. Donc on avait 4 équipes de 5 coureurs, si je ne me trompe pas. C'est bien 100 évêques. Et chez les juniors, c'est la même chose. C'est comme la flèche en année. On ne peut pas dépasser plus de 150 coureurs. Donc là, on a 25 équipes.
1: Et rappelez peut-être que si on a envie d'aller les voir à l'arrivée, est-ce que c'est payant pour le spectateur ?
2: Tout est gratuit.
1: C'est un sport incroyable, le cyclisme.
2: Oui, tout est gratuit. Et pour quand même l'année, je peux quand même vous dire, on a quand même un budget qui passe les 30 000 euros. Donc vous voyez, 30 000 euros pour faire rouler, et tout est gratuit. Sauf la petite buvette, là, si des supporters viennent boire un verre ou quoi. Mais voilà, nous avons toute une infrastructure là. Il y a un VIP là pour tous les signaleurs, pour la commune, pour nos sponsors qui peuvent venir boire leur verre, manger à midi. Ça, tout ça est gratuit. Et nous recevons à peu près, je vais dire là, le moins de personnes, c'est peut-être 100, et le plus c'est 140 à midi pour manger et le soir aussi.
1: Bien voilà, bien le triptyque ardennais, on sent que c'est déjà le succès avant le départ, mais merci en tout cas d'avoir accepté l'invitation, d'être venu nous partager les impressions d'organisation et votre vie de l'intérieur. Merci beaucoup Monsieur Lebeau et franc succès encore pour le triptyque ardennais, on sera présent.
2: Oui, et merci à 49-10 parce que vous lancez un petit peu dans le sport comme ça et dans le vélo surtout et nous faire des découvrir notre épreuve, c'est super.
1: Avec grand plaisir. Bonne journée.
2: Un grand merci.
1: À bientôt. 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
1: Oh, ça roule, ça roule, ça roule, les rollers. Eh bien, en studio, Sébastien Cornet. Bonjour Sébastien.
2: Bonjour, bonjour.
1: Comment ça va ?
2: Ça va très bien, très bien.
1: Ça va bien ? Alors, on fait du patin à roulettes dans le studio ? Non, on va pas faire ça ici.
2: Ah, il manque un petit peu de place.
1: Hein. Il manque un peu de place. Alors, justement, de la place, on va vous en proposer, des rollers, on va vous en proposer, avec des formations à la pratique du roller, avec une journée portes ouvertes qui est proposée le 30 août. Alors, Sébastien, vous représentez ici l'Urban Roller Quad Academy.
2: Voilà, plus précisément moi, l'Urban Roller Quad.
1: Oui.
2: Et le petit supplément Académie pour justement lancer cette nouvelle étape de pouvoir proposer des formations, des initiations, des cours de roller.
1: Alors, on va un peu décrire l'activité quand même. Est-ce que ça se déroule dans un local ? Est-ce que ça se déroule sur une piste ?
2: Alors, c'est toute la particularité, la difficulté pour lancer ce projet, c'est de trouver un lieu. Hein, on a une météo belge qui est un peu capricieuse, donc réaliser ça que en extérieur toute l'année, ce n'est pas envisageable. Donc il faut trouver un lieu intérieur couvert. Et donc ici, j'ai eu l'opportunité d'avoir une salle à Verviers, une petite salle de 200 mètres carrés, donc c'est vraiment la limite inférieure. Et on s'est dit, ben voilà, on va lancer ça, on va tenter et on va voir le retour qu'on aura et l'intérêt du public.
1: Alors, qui n'a pas roulé avec des patins à roulettes ? Ils ne sont pas nombreux. On n'a peut-être pas la même réussite, le même équilibre.
2: Non, tout à fait. Maintenant, je pense qu'il y a les nostalgiques hein, de certaines dizaines d'années hein, qui ont patiné cela en étant jeunes. On a peut-être quelques générations qui n'ont pas connu ce phénomène roller, mais ça n'a pas duré très longtemps. Et là, comme on est dans une mouvance un petit peu de revenir au vintage et tout ça, je pense que le roller refait son apparition et c'est à nouveau au goût du jour.
1: Alors justement, cette formation, elle va se proposer où ? Elle va se faire où ?
2: Alors ce sera donc dans une salle qui est située rue de Limbourg à Verviers.
1: Oui.
2: Donc qui est une salle qui appartient à la Salsa Loca, donc c'est une petite école de danse à Verviers, et qui m'ont permis d'avoir deux créneaux horaires possibles sur la semaine pour pouvoir proposer ces cours de roller.
1: Alors l'activité, c'est du rentre-dedans, c'est quoi ? On fait ce qu'on veut, on tourne
2: Alors ici, étant donné que c'est tout nouveau et qu'on a deux créneaux horaires possibles, on repart à la base. C'est-à-dire qu'on réapprend. Même si des gens sont habitués de faire du roller, on va réexpliquer de A à Z. Donc le début, comment se tenir sur des patins, sentir son équilibre, découvrir comment son corps réagit par rapport à la glisse.
1: Comment virer.
2: Voilà, donner toutes ces petites astuces. Et le point important, surtout à apprendre au début, quand on commence le roller, c'est comment tomber et se relever.
1: Voilà, sans se faire mal.
2: Ah, c'est le point où il faut bien se dire, dans le roller, même les professionnels et autres, ils tombent.
1: Vous n'en êtes pas à votre première de ce genre d'initiative. Vous avez déjà proposé cela autre part.
2: En termes de cours, non. Moi, j'ai lancé Urban Roller Quad il y a un an et demi, qui consistait simplement à proposer le roller, le découvrir ou le redécouvrir dans des événements existants ou que moi je crée. Événements pouvant aller d'une braderie, d'une fête de quartier, oui, à un plus gros événement.
1: Donc là, on réapprend, on vous coach, et ce sont les gestes qui sont très utiles à connaître et qui aident. Et c'est ouvert à partir de quel âge ? C'est pour qui ?
2: Alors, je vais dire, on va utiliser la formule bien connue de 7 à 77 ans. Au niveau des rollers, donc il faut savoir que moi j'ai une cinquantaine de paires de rollers. Je précise, ce sont des rollers quad, donc les patins à roulettes, pas les rollers en ligne. Par contre, les cours sont ouverts à tout type de rollers.
1: Et les prix ?
2: Alors, pour les prix, on aura deux formules possibles. Le paiement à la séance, qui sera de 15 euros pour les personnes qui ont leur roller, 18 euros pour ceux à qui il faut leur fournir des rollers patins à roulettes uniquement. Et alors ensuite, ce sera une forme d'abonnement qui sera un cycle de 8 séances, une séance par semaine, donc ça couvre 2 mois. Et là, le prix sera de 100 euros pour ceux qui ont le roller, et 120 pour ceux qui n'ont pas de roller et à qui il faudra fournir des patins à roulettes.
1: Alors, pour des entre collègues, ça peut être amusant, un team building, c'est possible?
2: En team building, c'est possible.
1: Les team building, son équipe de football,
2: tout à fait, même les anniversaires, tout est possible et envisageable. La seule contrainte, c'est qu'il faut une surface quand même suffisante et un lieu couvert quand on est dans des périodes un peu plus difficiles d'un point de vue météo.
1: Justement, la journée portes ouvertes, là, vous allez proposer à Verviers, rue de la Bourre. Est-ce que vous allez retrouver ce local régulièrement?
2: Ce sera là où se feront les cours.
1: Ah oui, oui.
2: Oui.
1: Et à quelle cadence
2: Alors, ce sera les créneaux horaires qu'on a, ce sera le mercredi soir à 18h15 jusqu'à 19h15.
1: Oui.
2: Et le vendredi soir de 19h30, 19h45 à 20h30, 20h45.
1: Très bien. Féminin, masculin, tout le monde est bienvenu.
2: Tout est bienvenu.
1: Mamie, pour au bon souvenir de mamie.
2: Tout à fait. Et il est important de savoir, aussi lié au fait qu'on n'a que deux créneaux horaires possibles, on n'a pas de groupe par niveau ou de groupe par tranche d'âge. C'est-à-dire que là, ce sera plus aux personnes intéressées de nous dire « je suis disponible le mercredi » ou plutôt « ça m'intéresse le vendredi ».
1: Voilà, donc testez-vous, renseignez-vous, allez à cette fameuse journée portes ouvertes le dimanche 30 août, rue de Limbourg, le local Salsa Loca. Donc dimanche 30 août, dès 17h, c'est bien ça?
2: C'est parfait.
1: Des moniteurs sont à votre disposition?
2: Tout à fait, ce sont des jeunes qui pratiquent le roller de manière incroyable. Et juste une petite précision, un peu commerciale, on va dire, les personnes qui seront présentes aux portes ouvertes et qui s'inscriront en cours bénéficieront d'un avantage de 10% sur les prix.
1: Eh bien voilà, c'est merveilleux.
2: Voilà.
1: Merci beaucoup.
2: Mais de rien.
1: Formation à la pratique du relais portes ouvertes le 30 août à Verviers. Roller Band, comment est-ce qu'on dit? Ah oui, Urban Roller Quad Academy. J'y suis arrivé.
2: Urban Roller Quad Academy.
1: J'y suis arrivé.
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0: 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Ouais, juste tous les deux, là. On se boit un petit cocktail tranquille, sur le sable. Ah ouais. Juste tous les deux, là. 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Un petit cocktail sympa.
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1: Romain Cabé, bonjour. Comment ça va? On va quand même mettre au micro, c'est mieux. Hein. Romain Cabé, bonjour.
2: Jean-Luc, tu vas bien?
1: Ça va bien. Solidas avec nous pour de nouveaux conseils. J'étais en train de jouer, c'est pour ça que j'étais distrait. En réalité, j'étais dans les jeux, les définitions de collectionneur, figure-toi. Ah oui. Oui. Et je viens d'en apprendre un bon. Collectionneur, tout ce qui se rapporte aux automobiles, c'est un autophiliste.
2: Oh oh.
1: Ah oui?
2: Eh bien, tu me l'apprends aussi.
1: Dis donc, les voitures, les collections, on peut assurer ça?
2: Oui, tout à fait. Donc, on peut assurer. Je ne vais pas dire qu'on peut tout assurer et n'importe quoi. Mais tout ce qui est relatif aux collections, ici, c'était principalement vis-à-vis des véhicules. Hein, les véhicules ancêtres sont des choses qui peuvent être assurées, en effet.
1: Il faut dire qu'on n'est pas loin du circuit de Francorchamps. Et il y a un amour dans notre région pour les ancêtres. On en voit beaucoup qui défilent dans les rues le week-end. Il y a des fameux d'ancêtres et ça donne envie.
2: Tout à fait.
1: Donc, comment est-ce que ça fonctionne? Un véhicule comme ça, on ne le sort pas n'importe quand. Donc, il est assuré toute l'année?
2: Alors, c'est toujours... Il est assuré toute l'année. C'est vrai que ça c'est même une question qu'on a plus globalement vis-à-vis des véhicules ou vis-à-vis des... Enfin, que ça soit une moto, que ça soit une voiture. Dès qu'on est face à un client qui est en possession

0: être plusieurs, il posera toujours cette question de « oui, mais je ne roule pas tout le temps avec, donc est-ce que je dois payer une prime toute l'année ?» Ce qui se passe, c'est qu'un contrat d'assurance, de fait, il est toujours parti pour une année entière. On ne peut pas jouer à le stopper ou à assurer uniquement quand on sort le véhicule du garage. Alors, par contre, ce qui se passe, c'est qu'on négocie évidemment des primes relativement plus basses pour une multitude de véhicules. Ce qui fait qu'on parlait ici d'un véhicule ancêtre, on parlait d'une moto. Quand on est face à un client qui n'a pas ce véhicule comme véhicule principal, eh bien, une réduction sera appliquée vis-à-vis du contrat du véhicule qui est le moins utilisé.
1: Et il y a plusieurs catégories, on parle d'ancêtre, mais est-ce qu'on dit toujours qu'une voiture doit avoir 25 ans, c'est pas ça?
0: Ou pourrait être considéré comme 30 ans?
1: C'est 30
0: ans. Oui, c'est ça. Mais donc là, il y aura tout ce qui est relatif à la plaque. Hein. Donc c'est une plaque qui donne entre autres, il y a des facilités administratives, c'est surtout ça, tout ce qui est contrôle technique, etc. Mais évidemment, nous, on aidera le client comme toujours à immatriculer le véhicule, mais on n'a pas de mainmise là-dessus. Nous, on est vraiment compétents, je vais dire, vis-à-vis du contrat d'assurance en tant que tel. Mais voilà, c'est le sujet de manière générale pour aujourd'hui. Les points d'attention au final, ce sera vraiment cette notion d'utilisation, parce que il y a quand même un cadre, hein, donc le véhicule ancêtre, ça a été beaucoup plus élargi la possibilité de circuler avec, parce que il y a eu toute une période jusqu'à encore quelques années où on ne pouvait pas circuler quand on le voulait avec le véhicule ancêtre. Ici, ça a été élargi.
1: Bon.
0: D'un point de vue assurance, ça n'a pas réellement eu d'impact parce que, comme je le disais, on travaille toujours avec des primes réduites. Primes réduites, ça veut dire quoi? Ça veut dire que la personne doit avoir un véhicule principal. Donc, sa voiture de tous les jours sera le véhicule sur lequel la prime globale et totale sera appliquée. Et puis, alors, à côté de ça, il peut avoir toute sa multitude d'autres véhicules où on va négocier avec la compagnie les primes réduites.
1: Alors, pour les ancêtres ou les voitures de collection, quand on parle assurance, c'est aussi bien pour les dégâts que le vol?
0: Alors, ça sera possible, mais ça sera plus compliqué pour ces véhicules-là. Je m'explique. Un véhicule neuf classique qui a moins de 5 ans, moins de 6 ans, moins de 7 ans, automatiquement, ou en tout cas presque automatiquement, les personnes l'assureront en Omnium. On a tous les produits classiques que les compagnies proposent, ça sera le cas. Pour tout ce qui est véhicule plus ancien, donc il peut avoir aussi ce qu'on appelle un peu dans le monde d'assurance, c'est tout ce qui est classique car, ce sont des véhicules qui ne sont pas encore immatriculés en ancêtre, mais qui sont déjà un peu le véhicule qu'on appelle souvent le véhicule du dimanche, on va dire, parce qu'on l'utilise souvent le dimanche, et plus qu'un autre jour, évidemment, tous les rassemblements de clubs, etc., les rallyes, etc., de véhicules ancêtres, c'est souvent le dimanche, du coup. Mais pour tous ces véhicules-là, on aura aussi des possibilités d'Omnium. La nuance, elle sera sur le fait que très souvent, on passera par une expertise préalable, donc un expert automobile évaluera en fait la valeur du véhicule avant même de souscrire le contrat, ce qu'on ne doit pas faire avec un véhicule classique vu que voilà, on a la facture d'achat, qu'elle soit d'occasion ou neuve, et on sait se baser là-dessus.
1: Oui, mais justement, occasion, avec les années, bon, la carrosserie, c'est ce qui nous vient en première idée pour les dégâts, mais dégâts mécaniques.
0: C'est ça. Donc, attention, que les dégâts mécaniques, ça relève des garanties.
1: Contrat d'assurance. Après autant d'années.
0: C'est ça. Et donc les garanties, clairement sur ce type de véhicule-là, il n'en existe pas. Les dégâts mécaniques, on ne sait pas les assurer. Nous, dans notre cas, on couvre vraiment tout ce qui est accidentel, hein, fondamentalement, dans tout le panel des garanties, que ça soit même une assistance va intervenir parce que oui, on a une panne mécanique, mais l'assistance ne paiera jamais le problème mécanique, la réparation en tant que telle. Elle prendra en charge le dépannage, elle mettra à disposition un véhicule de remplacement. Voilà.
1: Et la valeur de la voiture, c'est qui ça. Va évaluer ça?
0: Alors,
1: il y a un tarif, il y a un barème.
0: Donc les experts automobiles donc, sont payés aux honoraires, hein, clairement. On a quand même une majorité des compagnies qui va prendre en charge les honoraires de l'expert vis-à-vis de l'évaluation du véhicule. Et ça permettra de placer au contrat lorsqu'on voudra avoir cette fameuse garantie Omnium, de placer les garanties d'Omnium pour, sur la valeur cohérente. On peut même imaginer que dans le temps, on va venir réévaluer en fait le véhicule, et donc tous les X temps, toutes les X années, on réévalue, on réexpertise le véhicule pour adapter potentiellement la valeur au contrat.
1: Lorsqu'on participe à un rallye d'ancêtres, là, il y a une assurance en plus prise par l'organisateur.
0: Alors, ça dépend. Ça dépendra vraiment. Un rallye, une compétition, très souvent, oui, l'organisateur prendra en charge une couverture globale. Déjà parce que les participants sera très très compliqué en fait pour les participants de trouver ce type de garantie. Je fais d'ailleurs une petite dédicace à mon confrère qui est Jean-Bernard Blémont, qui est ici à SPA, qui est spécialisé dans les rallyes. Il a des solutions assez spécifiques, il est passionné du domaine, donc voilà.
1: Voilà, le message est passé.
0: Mais je vais dire non, on aura cette possibilité de couvrir des rallyes, mais non compétitifs, je vais dire. Donc là, par exemple, on a sponsorisé un rallye ici, il y a le week-end dernier, mais il n'y avait pas de compétition dans l'absolu, donc les responsabilités civiles reprises dans les contrats que chacun des assureurs, chacun des véhicules qui a participé couvrait. Potentiellement, il y en a certains qui étaient assurés en Omnium ou pas. Mais voilà, c'est faisable.
1: Ancêtres, on pense voiture premièrement, mais les motos et autres genres de véhicules.
0: Oui, alors ça sera plus ou moins le même sujet. Maintenant, c'est beaucoup moins fréquent. Mais voilà, le sujet est commun sur les motos, surtout sur le fait de cette utilisation non habituelle qui suscite la réflexion. C'est vrai que ça, j'en ai pas parlé tout à l'heure, mais il y a eu dans le temps une tolérance des compagnies où, voilà, on pouvait rentrer sa plaque, si on peut dire, chez son courtier, et pendant que le courtier possédait la plaque physiquement dans son bureau, on suspendait le contrat. Donc, ce qui fait qu'on ne payait plus de primes d'assurance sur cette période-là. C'est de moins en moins le cas. J'ai même envie de dire que plus aucune compagnie ne le tolère réellement. C'est vraiment exceptionnel quand on le fait encore. Pourquoi ? Parce que la prime réclamée par la compagnie tient déjà compte d'une utilisation très minime, en fait. Donc voilà, les compagnies demanderont, en fait, pour suspendre un contrat, pour stopper le paiement d'un contrat avant l'échéance, elles demanderont vraiment une radiation de plaque. Évidemment, radier sa plaque avant l'hiver et immatriculer après l'hiver, c'est toujours plus
1: délicat.
0: Compliqué.
1: Bien voilà, je pense qu'on a bien fait le tour.
0: C'est ça, beau sujet.
1: Un beau sujet, hein. Surtout quand on arrive aux journées de l'automne ensoleillées, l'été indien, ça peut être très agréable.
0: Tout à fait.
1: Balade avec les ancêtres. Merci Romain Cabet pour ces bons conseils Solidas. On se retrouve la semaine prochaine.
0: La semaine prochaine, à bientôt.
1: À bientôt.
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